Bonjour les petits loups. Aujourd'hui, on s'installe bien devant un adulte. L'adulte réchauffe ses mains et masse le dos avec les deux mains en faisant des lignes horizontales, verticales, diagonales. L'adulte secoue ses mains et écrit des lettres avec ses deux mains sur le dos de l'enfant. L'adulte secoue ses mains à nouveau, prend l'enfant dans ses bras et se penche vers l'arrière doucement et revient à la verticale. Puis enlève ses mains et pousse l'enfant vers l'avant et le ramène à la verticale. L'enfant choisit des mots que l'adulte écrit sur son dos avec les deux mains. Les deux mains font la même lettre. Et voilà, à demain.

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avant de te mettre au lit, faire un bisou à maman et lui souhaiter bonne nuit. Elle est un peu fatiguée, dormir lui fera du bien.

0: vois pas que je vais endormir la petite?
1: Oh, ça va.
0: Non, mais t'es complètement irresponsable, hein. File dans ta chambre. Ça, je te le dis, tu feras moins le malin quand tu seras à l'EHPAD.
1: Ouais, et qui dit que j'en serai pas un groupe de métal quand je serai à l'EHPAD?
0: Enfin, c'est sûr qu'avec un public de sourds, t'as plus de chances d'avoir du succès.
1: Ni.
0: T'aurais pas plutôt du rap?

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0: nous sert aussi de cuisine et de chambre à coucher.
1: Nous n'y faisons le ménage qu'une fois tous les 6 mois.
0: Le jour où l'on déménage à la cloche de bois.
1: Chaque fois qu'une conquête vient m'accompagner,
0: toute la nuit je m'embête seul dans l'escalier.

0: Bonjour, nous recevons aujourd'hui une invitée très particulière. Alors, on vous compte quand même parmi les artistes les plus influentes du moment. Est-ce que vous êtes fière de votre parcours ?
1: Oui, alors fière, oui. Mais vous savez, je crois que je dois surtout tout ça au travail, à mes auditeurs. Bien sûr, il y a un peu de talent inné, mais...
0: On a eu connaissance d'un film sur votre vie qui sortira très bientôt. Est-ce que vous avez beaucoup de nouveaux projets comme celui-là ?
1: Je vais pas tout vous dévoiler ici. Le secret de la réussite et du glamour, c'est le mystère. Les abysses, n'est-ce pas ?
0: Eh bien, nous allons vous écouter en direct dans le studio dans un instant. Allez vous installer.

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0: soleil, des enfants, une œuvre d'art.
1: Un village enneigé.
2: Des vaches
3: derrière.
4: Un cheval.
5: Et moi j'ai dit qu'il y avait des poules.
6: Des œufs.
7: Des œufs.
8: Poules.
9: Non, des œufs d'oiseaux.
10: Ou des œufs de coq.
11: Et une échelle tombée par terre.
12: Une parque.
13: Un arc.
14: Ils sont sur l'eau, ils marchent sur l'eau, donc c'est qu'elle est gelée.
15: Oui. Ils sont en train de pas.
16: Parce que c'est de la neige, et les enfants ils courent, ils marchent et tout ça. Et aussi la dame, et tous les gens qui sont ici, ils marchent sur la neige. Il y a des empreintes partout.
17: Un chariot.
18: Des charrettes.
19: Ils sont en train de charger des choses.
20: Oui.
21: Des kilos.
22: Beaucoup de personnes.
23: Je sais pas, les artistes ils aiment bien les chiffres ronds.
24: C'était au Moyen-Âge. Parce que déjà à leur tenue, à leur mode de déplacement, et les maisons. Et tout ça
25: Un peu plus récent quand
26: même. Moi je disais que c'est 164 ou 160.
25: Non, c'était un peu plus récent que...
27: Au Moyen-Âge, il y avait de la paille, des vaches,
28: des chaumières et des grosses maisons en briques aussi.
29: Il y a aussi des maisons en bois,
30: des ruines de châteaux, j'ai l'impression.
31: Oui, il y en a une tout au fond là-bas.
32: Il y a aussi des paysans,
33: parce que je vois une femme sur le tableau. Il y a un fouet sur la tête d'un tapis.
34: On les reconnaît du paysan parce que déjà ils n'ont pas les manteaux de fourrure, ils n'ont pas tout ça, ils n'ont pas les hautes bottes en cuir et tout ça. C'est les paysans, ils ont des chapeaux de paille et tout ça. C'est le peuple et tout ça. Les nobles, ils sont dans un plus haut rang à cette époque-là.
35: Ils sont rassemblés comme s'ils attendaient d'acheter quelque chose. Il y a quelqu'un qui donne des choses et il y a des gens qui attendent. Du coup, ça fait cette impression.
36: Moi, je vois qu'il est en train de... Il écrit sur un carnet comme ça, il compte le nombre d'argent qu'il gagne. Pendant qu'il vend, c'est les choses qu'il est en train de vendre là.
37: C'est aussi peut-être une auberge.
38: Moi je pense qu'ils achètent des trucs. Enfin, ils sont en train de faire la queue pour acheter des trucs.
39: Des légumes, du pain.
40: Parce qu'ils transportent des trucs. Il faut rouler des trucs. Ils fabriquent des trucs.
41: Il y a des gens qui font un feu, je pense. Peut-être qu'ils font la fête ou qu'ils payent de l'argent.
42: C'est un marché. Comme le marché à Noël.
43: Pour vos greniers.
44: Peut-être qu'il faut un troc.
45: Ils font un feu.
46: Je pense que c'est la forge.
47: Pour enterrer quelqu'un.
48: Oh, regardez, ils préparent de la viande.
49: Oui, avec du lait.
50: Waouh, c'est dégueu.
51: C'est un cochon, ils sont en train de l'abattre pour pouvoir récupérer la viande.
52: Ah, ils jouent un jeu. Aux pièces.
53: Pile ou face.
54: Une bataille de boules de neige.
55: Ils se bagarrent.
56: Et que les gens, ils font la fête.
57: Il y a beaucoup de gens, en fait.
58: Ça ne doit pas sentir très très bon.
59: À cause de la viande qui se fait tuer, enfin, des animaux qui se font tuer, l'eau stagnante, ça doit sentir un peu le croupi.
60: Bah, la viande des dinosaures, c'est un mauvais haleine.
61: Ça sent...

0: fondu, à demi-fondu, de la neige qui craque, des bruits d'animaux, des bruits de conversation, quand on est proche du feu, des crépitements du feu, bruit de glace cassée parce que pour récupérer de l'eau, il faut casser la glace. Le vent.
1: T'entends la soupe qui fait de l'eau.
2: Moi, je pense qu'il y a du bruit à cause qu'il y a les gens qui parlent.
3: J'ai vu un personnage, eh bien, c'est une femme avec une jupe rouge et elle porte un sac. Et je pense qu'elle a été acheter des choses et qu'elle rentre chez elle.
4: Un vieux monsieur chevalier qui a une épée et une gourde derrière lui avec une cape rouge, verte et noire et blanche et un chapeau noir. Il protège le peuple.
5: La personne avec une cape verte, on a l'impression
6: il prend du vin ou de l'eau dans un tonneau.
7: Du vin ou de la bière?
8: De la cervoise.
9: Ouais, voilà. Parce que ça n'existe pas, le vin et la bière.
10: Le vin, ça a été inventé à l'époque des Romains et des Grecs et tout ça. Et ça, c'est bien appris.
11: J'ai dit que c'était de la potion magique.
12: Un enfant avec une tête plate.
13: Au bébé. Il est tout cognon.
14: Il est tout petit, mais il a une tête, un visage bizarre, comme si c'était une grande personne, en fait.
15: Un bonhomme tout couvert.
16: Marie.
17: Parce que elle est sur un âne et elle a un grand voile.
18: Fleur.
19: Bleu.
20: C'est quand le petit Jésus, il est né.
21: Dans une autre époque.
22: Oui.
23: Oui.
24: L'époque de la nuit.
25: Eh ben, vu que c'est pas la bonne époque, que... C'est vraiment bizarre.
26: Le paiement de la dîme ou le dénombrement de Bethléem. Peter Bruegel le Jeune dit d'enfer. 16e siècle.
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1: Allons en tirer des cartes. Tirer des cartes, je crois que c'est pour lire l'avenir ou un truc comme ça.
2: Elle est assez seule. Allons en tirer des cartes.
3: Elle est toute seule.
4: Et qui pose les cartes sur une table.
5: C'est une table de billard.
6: Vert et marron.
7: C'est la vision, par exemple, du client qui... Par exemple, dans une fête où... Et il y a un stand pour lire l'avenir, par exemple, le client, c'est un peu ce qu'il voit, quoi.
8: Je vois aussi qu'il y a une cheminée qui est derrière elle avec un vase avec des fleurs.
9: Les plantes, à cet endroit-là, elles sont jaunes avec des rayons grises.
10: Et le soleil rouge.
11: Et une table derrière ma femme.
12: Et il y a des choses dessus.
13: Et une lampe.
14: Moi, je voudrais une tête de souris.
15: À côté de la lampe, là, sur le petit machin gris, la boue jaune, on dirait une tête de souris.
16: Je dirais que les souris qui prend un bain dans une tasse un petit peu.
17: Moi aussi, j'ai vu que sous la tête, il y a un chiffre ou un cri.
18: Moi, je crois que c'est un dauphin ou un truc froissé, un mouchoir en papier ou un truc en tissu.
19: En fait, on dirait qu'elle est de face et de profil.
20: De face.
21: De face.
22: Elle est profil.
23: Elle est profil. Parce que regardez, ses genoux font comme ça.
24: Bah, on porte pas une robe qui est tout.
25: Je suis là comme ça.
26: J'ai remarqué qu'elle a plein de formes géométriques sur son visage.
27: Ouais, il y a un carré qui sort de carré.
28: Je crois que c'est de la période cubiste ou un truc comme ça.
29: Moi, je pense que c'est un style qui fait qu'on voit que des angles droits.
30: En fait, il y a du bleu, il y a plein de couleurs, mais sur ces couleurs, partout, il y a un petit peu de gris.
31: C'est comme si les ombres étaient découpées ou un truc comme ça.
32: Par exemple, sur sa peau, vous voyez qu'on dirait qu'il y a une ombre qui est derrière elle, comme s'il y avait la même femme, mais toute grise derrière elle. Vous voyez la forme
33: un petit peu.
32: Un peu étrange.
33: On dirait qu'il y a un fantôme un petit peu.
32: Oui, derrière elle, c'est ça.
33: Ou un fantôme d'elle.
32: Le deuxième reflet d'elle-même, dans par exemple ses émotions et tout ça.
34: Moi, je pense que le peintre, il a voulu laisser un peu faire l'imagination, il a voulu dessiner un peu plus blanc l'autre moitié pour qu'on choisisse si c'est de trois quarts ou si c'est un fantôme ou un reflet.
32: Par exemple, elle réfléchit à ce qu'elle est en train de voir avec ses cartes. Elle est en train de voir. Ce qui va se passer dans l'avenir.
33: Mais si un fond marchait dans une pousse de vache, oui, ils sont pas marchés dedans.
35: Peut-être qu'il est en train de prendre une tasse de café ou un truc comme ça.
32: Et ben moi, je pense qu'elle a mis sa tasse pour la refroidir. Moi, je pense que c'est plutôt du thé ou une infusion comme ça. Et parfois, les voyants lisent l'avenir dans les feuilles de thé.
33: Ou du chocolat chaud. Est-ce qu'on s'y presse du chocolat?
36: À la banane, pomme, pêche, abricot.
33: Banane, fraise, chocolat.
37: De l'herbe, ça sent une odeur un peu sucrée.
32: Je pense que par exemple ça pourrait sentir l'encens par exemple.
33: Ça pourrait sentir l'odeur du bois et des murs.
32: Il peut y avoir, de la musique ou des choses comme ça par exemple. Une musique
33: douce.
32: Par exemple avec un xylophone, des choses comme ça. Des flûtes de pan aussi.
38: Le bruit des cartes qu'elle pose sur la table, par exemple, le son de sa voix quand elle prédit quelque chose.
32: C'est dans le passé. Parce que, déjà parce que la face des robes, la façon des maisons, quand elles sont faites aussi, surtout parce que ça se voit en plus des tirages de cartes, tout ça. On en voit plus beaucoup dans les villes et tout ça.
33: Et la cheminée.
32: 1000 ans peut-être.
39: Aujourd'hui, c'est pas trop comme ça qu'on dessine. Aujourd'hui, on met 4 pattes, on est 6 ou 4 comme ça, et on voit bien que c'est vieux.
40: Au temps, on n'existait pas, il y avait très très longtemps. Au temps des dinosaures.
41: La tireuse de cartes, Jean Metzinger, huile sur toile.

0: 1947.
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0: les enfants, une œuvre d'art.
1: Un village enneigé.
2: Des vaches,
3: d'ailleurs.
4: Un cheval.
5: Et moi, j'ai dit qu'il y avait des poules.
6: Des œufs.
7: Des œufs.
8: De poules.
9: Non, des œufs d'oie, sinon.
10: Ou des œufs de coq.
11: Et une échelle tombée par terre.
12: Une barque.
13: Ils sont sur l'eau, ils marchent sur l'eau, donc c'est qu'elle est gelée.
14: Oui. Ils sont en train de pas, parce que c'est de la neige, et les enfants, ils courent, ils marchent, et tout ça. Et aussi la dame, et tous les gens qui sont ici, ils marchent sur la neige. Il y a des empreintes partout.
15: Un chariot.
16: Des charrettes.
17: Ils sont en train de charger des choses.
18: Oui.
19: Beaucoup de personnes.
20: Je sais pas, les artistes, ils aiment bien les chiffres ronds.
21: C'était au Moyen-Âge, parce que déjà à leur tenue, à leur mode de déplacement, et les maisons, et tout ça.
22: Un peu plus récent, quand
23: même. Moi, je disais que c'est 164 ou 160.
22: Non, c'était un peu plus récent que...
24: Au Moyen-Âge, il y avait de la paille, des vaches,
25: des chaumières et des grosses maisons en briques aussi.

0: Allemagne, il y a aussi des maisons en bois.
1: Il y a aussi des
0: maisons en bois.
1: Des ruines de château, j'ai l'impression.
2: Oui, il y en a une tout au fond là-bas.
1: Il y a aussi des paysans. Parce que je vois une femme sur le tableau qui a un fouet sur la tête d'un tablier.
2: On les reconnaît les paysans parce que déjà ils n'ont pas les manteaux de fourrure, ils n'ont pas tout ça, ils n'ont pas les hautes bottes en cuir et tout ça. C'est les paysans, ils ont des chapeaux de paille et tout ça. C'est le peuple et tout ça. Les nobles, ils sont dans un plus haut rang à cette époque-là.
1: Ils sont rassemblés comme s'ils attendaient d'acheter quelque chose. Il y a quelqu'un qui donne des choses et il y a des gens qui attendent. Du coup, ça fait cette impression.
2: Moi, je vois qu'il est en train d'écrire sur un carnet comme ça. Il compte le nombre d'argent qu'il gagne. Pendant qu'il vend, c'est les choses qu'il est en train de vendre là. C'est aussi peut-être une auberge.
3: Moi, je pense qu'ils achètent des trucs. Enfin, ils sont en train de faire la queue pour acheter des trucs.
1: Les légumes, du pain. Parce qu'ils transportent des trucs. Il faut rouler des trucs. Ils fabriquent des trucs. Il y a des gens qui font un feu, je pense. Peut-être qu'ils font la fête ou qu'ils payent de l'argent.
2: C'est un marché. Comme le marché à Noël.
0: Pour vos greniers.
1: Peut-être qu'il faut un troc.
2: Ils font un feu.
1: Je pense que c'est la forge.
0: Pour enterrer quelqu'un.
2: Oh, ouais. Regardez, ils préparent de la viande.
0: Oui, avec de la soupe.
1: Wow, c'est dégueu. C'est un cochon, ils sont en train de l'abattre pour pouvoir récupérer la viande.
2: Ah, ils jouent un jeu.
1: Aux pièces.
2: Pidoufa. Une bataille de boules de neige.
1: Ils se bagarrent.
0: Et que les gens, ils font la fête. Il y a beaucoup de gens, en fait.
4: Ça doit pas sentir très très bouffe
5: à cause de la viande qui se fait tuer, enfin, des animaux qui sont tués, l'eau stagnante, ça doit sentir un peu le croupi.
1: La viande des dinosaures, c'est un mauvais haleine.
0: Ça sent,
1: je sais pas, la paille, la neige fondue, à demi fondue, de la neige qui craque, des bruits d'animaux, des bruits de conversation, quand on est proche du feu, des crépitements du feu, bruit de glace cassée parce que pour récupérer de l'eau, il faut casser la glace. Le vin.
0: Pendant la soupe qui fait le goût.
6: Moi, je pense qu'il y a du bruit à cause qu'il y a les gens qui parlent.
2: J'ai vu un personnage, c'est une femme avec une jupe rouge et elle porte un sac et je pense qu'elle a été acheter des choses et qu'elle rentre chez elle.
1: Un vieux monsieur de chevalier qui a une épée et une gourde derrière lui avec une cape rouge, verte et noire et blanche et un chapeau noir. Il protège le peuple.
6: La personne avec une cape verte, j'ai l'impression qu'il prend du vin ou de l'eau dans un tonneau.
1: Du vin ou de la bière?
6: De la faire boire.
1: Pas.
6: Ouais, voilà. Parce que ça n'existe pas, le vin et la bière.
2: Le vin, ça a été inventé à l'époque des Romains et des Grecs et tout ça. Et ça, c'est bien après.
1: J'ai dit que c'était de la potion magique.
7: Un enfant avec une tête plate.
1: Au bébé. Et tout cognon. Il est tout petit, mais il a une tête, un visage bizarre, comme si c'était une grande personne en fait.
0: Ah bon, il est tout couvert.
1: Marie. Parce que elle est sur un âne et elle a un grand voile.
0: Bleu.
1: C'est quand le petit Jésus il est né.
0: Dans une autre époque.
1: Oui.
0: Oui.
1: L'époque de la nuit. Et ben, vu que c'est pas la bonne époque, que. C'est vraiment bizarre.
8: Le paiement de la dîme ou le dénombrement de Bethléem. Peter Bruegel le Jeune dit d'enfer. 16e siècle. 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

0: Comptez sur moi.
1: Ouais, tu peux compter sur moi.

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0: Des nouilles.
1: C'est une idée, ça, des nouilles.
0: Des nouilles, des nouilles.

0: Théophile se réveille. 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

0: Je peux profiter de cette chanson pour passer une petite annonce?
1: Ouais, vas-y, bien sûr.
0: Ok, alors voilà. Vos parents en couple, peu servi, bon état général, pris à débattre.
1: Non, non, attends, Adèle, tu peux pas faire ça ici.
0: Oh, dommage.
1: Le chat. Attention, Adèle, tu marches sur Ajax.
0: Ouais, je sais.
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0: Il est plus comme une vache qui fait pipi.
1: Sous un parapluie qui n'est pas un parapluie parce qu'il y a plein d'eau partout.
2: Il y a une voie d'eau.
3: On est à côté du port.
4: On est sous une espèce de coupole faite avec plein de bandes de verre ou de plastique qui ressemble à une coupole, mais en vrai, ça ne protège pas du tout de l'eau ou du vent.
5: Et aussi, c'est tout coloré.
1: En dessous, il y a des bancs. Et pour soutenir tout ça, bah il y a des poutres et sur la poutre, il y a un nid en haut.
6: Un nid de poule.
7: Avant, c'était une yourte de la Première Guerre mondiale, donc là, il tombe.
1: On pouvait dire aussi que bah il y a des bancs, on peut dire qu'il y a des trappes secrètes et qu'en dessous, bah il y a un gros sous-sol pour se protéger des attaques.
8: Dans ces sous-sols, comme c'était plus utilisé, c'est devenu un laboratoire pour fabriquer des micro-fusées pour envoyer des engins dans l'espace.
9: Ou alors, c'est des catacombes.
10: Et bah, il y a peut-être des fossiles de dinosaures. Et puis, il y a aussi des tombes de grands rois égyptiens. Ou non, encore mieux, de tous les présidents du monde, de la France. Et de Caen, et les maires de Caen, voilà.
11: C'est les hommes préhistoriques qui ont fabriqué ça. Et du coup, bah, ça fait beaucoup trop longtemps. En fait, c'est depuis le Moyen-Âge qu'elle existe.
12: Et aussi, peut-être que dans les sous-sols, il y avait des enfants qui n'avaient plus de parents, qui s'étaient réfugiés dans les sous-sols et qui ont construit une méga salle.

0: et plein d'attractions comme ça, comme une fête foraine souterraine.
1: Moi, je pense que les gardiennes de cette coupe, cette espèce de machin bidule coupole, et ben les gardiennes, c'est les mouettes.
2: Et aussi, dans cette salle de jeu, ben, il y avait un distributeur de Kinder Surprise gratuit.
3: Et pourquoi les chats, ils dorment toute la journée? Parce qu'en fait, toutes les nuits, ils viennent se retrouver sous le sous-sol pour faire la grosse fiesta de tous les soirs.
4: Ce seraient les enfants qui n'avaient plus de parents qui l'avaient construit. Et ils ont creusé et ils ont découvert qu'il y avait tout un réseau de sous-sols et ils ont construit les trucs ici.
5: Sinon, ça peut être les hommes de Cro-Magnon qui l'ont fabriqué.
6: Non, des enfants Cro-Mignons.
7: Le sous-sol, il y a plusieurs étages et du coup, il faudrait, pour les personnes âgées et les personnes handicapées, un ascenseur, et pour les personnes jeunes et en bonne santé, un escalier.
8: Et dans l'ascenseur, c'est un ascenseur très spécial, c'est en forme de bus. Il n'y a pas que des chiffres. À côté de chaque siège, il y a tous les boutons des étages, et le siège descend. Mais il y a aussi bruit de bonbons, avalanche de barbe à papa, averse de cotillon.
9: Je peux trouver des amis, des chats, des bonbons, de la barbe à papa, une fontaine de chocolat, une salle spéciale que pour les jeux vidéo, une bibliothèque entière.
10: Il y a une dernière salle où le désert, mais le désert, au lieu des petits grains de sable, c'est plein de milliers de bonbons.
11: Et aussi, dans les sous-sols qui sont en dessous de la bibliothèque, et ben, il y a une salle pour chaque enfant de la Terre. Et si on trouve la bonne salle qui nous appartient, et ben, c'est exactement la maison qu'on rêverait d'avoir.
12: Le paradis extraordinaire. La caverne aux couleurs.
13: Le sous-sol aux mille mystères.
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0: Allez,
1: Qui retourne avec la radio sous la cerise.
0: Ok, bon. Alors, un conte de fées.
2: Ah non, pas un conte de fées, ça va être l'horreur.
0: Ah non, mais celui-là, il est très cool. T'inquiète.
2: Ah bon?

0: Robin.
1: Il était une fois une jolie petite fille qui se promenait dans la forêt.
2: Ah oui, elle vient d'être abandonnée par ses parents, elle va mourir de faim, c'est classique.
1: Non, pas du tout. Elle se balade et marche d'un bon pas car il ne fait pas très chaud dans ce sous-bois.
2: Ah oui, elle va brûler ses allumettes pour se réchauffer mais finira par mourir de froid.
1: Non, figure-toi qu'elle se rend dans la joie et la bonne humeur chez ses grands-parents et...
2: Bien sûr. Et sa grand-mère est un loup déguisé, elle va se faire dévorer, c'est couru d'avance.
1: Absolument pas, tout va bien. Elle arrive à la porte de la demeure, une maison qu'elle adore.
2: Oui, parce qu'elle est en pain d'épices la baraque. Sauf que sa mamie est une sorcière et va la bouffer, c'est signé.
1: Oh, c'est pénible à la fin. Bon.

0: La petite fille toque à la porte et c'est son grand-père avec sa grosse barbe qui lui ouvre.
1: Oui, sa grosse barbe bleue, elle va découvrir les corps de ses précédentes épouses accrochées au mur, je connais.
0: N'importe quoi, l'autre. Non, non, elle découvre avec joie qu'autour de la table, ses deux sœurs sont présentes.
1: Ah oui, ses deux sœurs super méchantes qui l'humilient constamment et la font dormir dans le grenier.
0: Mais non, sa maman n'est pas là, mais il y a son cher et tendre papa également.
1: Oui, elle va prendre ses jambes à son cou parce que sa maman est morte et son père veut l'épouser.
0: Bah, ça m'aurait étonné, tiens. Non, sa maman est en retard, c'est tout, c'est son anniversaire, enfin. Il y a un gâteau sur la table, c'était une surprise.
1: Oui, et le gâteau.
0: Mais non, non, le gâteau est très bon, hein, et pas empoisonné.
1: Ah, dommage.

0: Et par exemple, à la fin, tout le monde meurt.
1: Dis donc, mon chou, là, c'est une obsession chez toi, non?
2: Non, mais...
1: Tu m'inquiètes.
2: C'est très efficace, quoi, tu vois.
3: Ah oui, en plus...

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2: Il y a des orages ? Eh ben en fait les orages, il va pas avoir de la pluie qui va tomber, mais plutôt des nouilles ou des pâtes ou tout ça quoi.
3: De la sauce quand même,
2: bolognaise.
4: Ça serait une tempête de pop-corn salée, de l'herbe à sucette, des herbes à cupcakes. Les cupcakes ils sont roses et bleus.
5: J'imagine que il y a de pluie de chocolat, c'est trop bon.
6: Et les maisons c'est un papa.
7: Des maisons en pizza.
8: Et un toboggan qui est construit avec des chips.
9: Et quand il neige des chewing-gums.
10: Dark Vador en chocolat noir.
11: Des arbres en barbapapa.
12: Les sabres laser des chiches mégalongues.
13: Et des pluies de Secret d'Arche.
14: Toutes les roues des voitures, ce seraient des pizzas.
15: Et notre école, elle serait en nougat.
16: Bah comme ça, quand on est en classe et on a faim, on mange nos tables, on mange l'école.
17: Un soleil en forme de bonbon. Avec et les rayons, c'est des sucres d'orge. Et tu dois bien avoir un parapluie, sinon il t'assomme.
18: On va à l'école et le chemin, il est en chocolat. Donc quand on a mal mangé le matin, on mange tout le chemin.
19: C'est facile pour dormir dans une maison, même si tu la manges, à air pousse pendant la journée.
20: Mais du coup, les fruits et légumes, c'est plus cher que le chocolat et les bonbons.
21: Les cahiers, ils sont faits en pizza, donc on n'a plus besoin de travailler parce qu'on les mange, les cahiers.
22: Et en travail, il y a la géobonbon et il y a la mâte au choco.
23: Le soir, quand on rentre chez nous, il n'y a pas besoin d'aller faire les courses, on trouve tout dans notre maison.
24: Ce qu'on apprendrait à l'école, c'est qu'il faut bien manger, qu'il faut manger que des sucreries.
25: Moi, je ferais l'athlétisme et la piste, elle serait faite en super long bonbon. Super long et tout plat, multicolore.
26: Quand on arrive à l'école, la maîtresse elle est en chocolat et du coup on la mange.
27: Enfin, moi j'en aurais marre de ce monde donc je serais partie en bateau et j'irais sur notre planète. Oui et en plus ça va plus vite qu'une fusée parce que tu y vas en une seconde.
28: Moi je partirais aussi mais j'irais sur la planète chat. Le sol il est en litière mais les caca ils disparaissent tout seuls.
5: Imagine que t'as un animal magique qui peut changer à un animal jusqu'à un avion.
6: Comme tu veux.
7: Il pleura des poils de chat et ça fera un petit test, ça construira un chat.
8: On pourrait parler à tout le monde. Par exemple, aux animaux, aux ancêtres, même à ceux qui sont à des kilomètres.
22: C'est une planète où dessus il y a que des soirées de pyjama. On regardera la télé, on mangera.
29: On fera des tournois Mario Kart 8 Deluxe, on fera des batailles de polochons et on mangera des burgers.
3: Toutes les maisons sera en coussin.
13: Tout sera en peluche, même les maisons.
24: À chaque fois qu'on croise quelqu'un, s'il est ok, on fait un câlin.
5: Quand quelqu'un sera triste, il pleuvra. Quand quelqu'un soit joyeux, il y aura du soleil. Quand on est en stress, le ciel il est multicolore.
24: Sur le monde aquatique, on serait tout le temps sous l'eau, il y aurait plein de baleines, de dauphins et tout ça.
8: Tu peux aller très longtemps sous l'eau, tu vas pas te noyer.
10: Il y aurait des toboggans infinis, il y en aurait 1000 avec plein d'amis dans la piscine et dans les toboggans.
21: Et les requins, quand ils essayeront de nous manger, ils pourront pas parce que ce sera du sucre et du coup, ils vont fondre dans l'eau.
22: Je changerai de monde et j'irai sur un monde où tu peux faire tout ce que tu veux. C'est un monde où au début, il n'y a rien et tu mets tout ce que tu veux.
23: Les présidents seront des enfants, les mères aussi, la maîtresse, c'est un enfant.
24: Un monde où il y aura la paix et des amis.
5: Tout ce que tu imagines, ça devient réel.
21: Les parents, eux, ils font le ménage tout le temps.
5: Un monde comme la Terre, il y a des gazins, il y a tout, mais quand il pleut d'argent.
21: Tout serait gratuit, donc tu peux manger des bonbons, des sucreries, tant que tu le veux.
8: On peut avoir le permis quand on est enfant pour conduire et que quand on fait un accident, on est toujours vivant. On peut faire des jeux vidéo quand on veut, on peut se coucher quand on veut, on peut dire ce que doivent faire les parents.
5: Ou tout ce que tu dessines, et ben ça devient réel. Par exemple, si

0: te dessine un personnage avec une grosse tête rose, et ben ça va devenir réel. Billy, et dormira tout le temps.
1: Quand on est fatigué, ben il y aura une potion de remède, comme ça on peut jamais être fatigué et on pourrait vivre éternellement.
2: Tout le monde pourra faire ce qu'il veut et tout sera gratuit. Je serai le chef du monde.
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0: Caro.
1: Un petit dessert de Marino, la confiture.

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1: ça coule irrémédiablement,
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0: Il était une fille.
1: Bah, des melons, déjà, il est chauve. Il a une main tendue au-dessus de son livre. On dirait que ses doigts, ils bougent. On a l'impression que c'est un vieux pépé qui a une auréole.
2: On a l'impression un peu qu'il explique à l'étudiant qui est en dessous ce qu'il faut faire et que l'étudiant, du coup, il écrit.
1: Et puis, du melon, il est beau, il est très... Il a l'air très direct, il a l'air d'être « toi, tu fais ça ». Et il a l'air d'être très strict, quoi.
2: L'étudiant, il est assis sur un espèce de siège. Il a des livres à ses pieds et il lève un peu la tête aussi. Avec, et il a une feuille et un stylo dans sa main.
1: Il a des grosses chaussures. Il a un petit papillon et aussi une chemise. Il a aussi une écriture sur le côté. « Adelaire, je crois. »«
3: Ah oui, Adelaire. »
1: 1905. Il a une grosse cape. C'est un super héros. Et il s'appelle Jean-Pierre Clément. Il est très bien habillé. Donc on dirait que c'est comme un président, un fils d'un président, quoi. Un fils de roi, de reine.
2: Bah, on peut dire qu'il passe un concours pour voir s'il peut devenir président. Président des super-héros.
1: C'est peut-être un président super-héros de la lecture et de l'écriture. Quand il écrit les histoires, plus il fait des histoires, plus il peut inventer des pouvoirs. Par exemple, super l'électrochimie.
4: Peut-être qu'il a le pouvoir des quatre éléments. Terre, air, eau.
1: On peut claquer des doigts et... Et les écritures, elles se transforment vite ce qu'il faut écrire. Peut-être que le super vilain, c'était des molombes et que sans faire exprès des molombes, il s'est lui aussi changé en pierre parce que il avait fait une erreur de calcul.
2: Ils se sont battus parce qu'en fait, ils donnaient des devoirs trop durs des molombes et du coup, il en avait marre l'étudiant. Du coup, ils ont commencé à se bagarrer parce que les devoirs ils étaient trop durs et qu'il voulait changer de professeur et tout. Il a fini par devenir donc directeur parce qu'il a massacré tous les autres profs.
1: Il apprenait des choses fausses à ses élèves parce que il disait que les super pouvoirs ça servait à rien.
2: Du moment où il devait être contre le progrès.
1: Il a détruit tous les autres étudiant sauf lui.
2: L'étudiant, il commençait à trouver que c'était un peu bizarre parce que tous ses amis, ils disparaissaient. Et du coup, il a commencé à prendre des cours secrets pour apprendre un peu la magie. Mais sauf que Desmolombes, il en savait, il l'a su à un moment et il l'a changé et il a voulu le changer en pierre, du coup, plus vite que les autres.
1: Jean-Pierre Clément, il s'apprêtait à devenir président, donc il écrivait « J'aimerais devenir président ». Mais à ce moment-là, Dumoulin, il l'a transformé en métal et du coup, il n'a pas pu sauver le monde.
4: Comme il s'est battu avec des molombes et que des molombes il voulait changer tout le monde en pierre, c'est grâce à lui et il a sauvé tous les autres étudiants.
2: Il a sauvé tous les étudiants, mais en fait au prix de sa propre vie. Parce qu'en fait, tout le pouvoir de pierre qui était dans les étudiants, il était aspiré par lui et du coup il s'est changé en statue avec des molombes.
1: Il est en pierre depuis 1905. Des molombes, comme il était méchant, y a des gens qui ont jeté une malédiction sur la statue des molombes pour que chaque jour il y ait au moins un pigeon qui vienne se percher sur sa tête, voire qui vienne lui donner un petit cadeau.
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0: L'amour et la joie.
1: Du coup, ça m'a fait penser
2: à moi.
3: Vert.
4: C'est une photo.
5: Jaune. Gris.
6: Noir et blanc.
7: Marron.
8: Moi, ça me fait penser au présent. T'es méchant, t'es triste d'être en prison.
9: En plein milieu, il y a le crayon.
10: Une photo.
11: Il y a
12: la transformation.
13: On a pris des tableaux pour faire notre exposition sur les émotions, comme la tristesse, la colère, la honte, la joie, la peur et la surprise,
14: l'amour,
15: l'inquiétude,
16: l'ennui,
17: le dégoût.
18: Vice-versa.
19: Parce que c'est un film pour les enfants et c'est les émotions.
20: C'est des émotions dans la tête d'une petite fille. Et c'est des personnages avec des émotions comme la colère, tout ça. Et voilà. C'est pour ça qu'on l'a appelé vice-versa.
21: Parce qu'il y a un tableau, on peut le retourner, donc il peut être dans les deux sens.
22: On a été à l'orthothèque de Caen.
23: C'est là où il y a beaucoup de tableaux et on peut emprunter des tableaux pendant un mois.
24: Et on a choisi deux tableaux chacun à peu près. Et il nous a posé des questions.
25: On était par terre. On disait le tableau qu'on a pris, on expliquait aussi.
26: Il y a plus d'émotions négatives, parce qu'il y a la guerre,
27: il y a la colère,
28: il y a la colère,
27: la colère, la peur,
29: la honte.
30: Quand tu ressens la joie, bah t'es content, tu rigoles, tu fais des blagues. Et l'amour, bah t'es content parce que tu joues avec une amie que t'aimes beaucoup.
31: Ouais, c'est cool.
30: Quand on a choisi les tableaux, parce que ça fait une émotion, bah, c'était pour l'exposition vice-versa. Alors j'ai pensé à les personnes comme ma famille et mes amis, c'est ça. Et j'ai invité mes amis,
32: les dames de la médiathèque, ceux du centre, aussi ceux de la cantine et le maire.
33: Ma famille, toutes les maîtresses de l'école, les cantinières. Je pense que les cantinières, c'est lui qui va leur plaire le manoir hanté.
34: Ils vont être fiers de leurs enfants. D'avoir, par exemple, si c'est nos parents, d'avoir vu leurs enfants s'amuser à présenter leurs tableaux.
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1: 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Un monde ultra futuriste. Les maisons, les immeubles, ils seront en l'air. Il y aurait des voitures volantes, des trucs comme ça. Il y aurait des lumières de partout. Il y aurait plein de couleurs.
2: Il y aurait des usines avec de la fumée en barbe à papa. Ça sentirait les myrtilles.
3: Est-ce qu'il y aura des chaussures qui nous font flotter dans les airs?
4: Il y aura des voitures à coussins d'air.
5: On serait dans une bulle protectrice parce que dehors, il y a des zombies qui nous attaquent.
6: Il y aura du wifi sur les chats pour que les chats peuvent jouer aux jeux vidéo.
7: Et aussi comme des îles où tu peux faire du paintball et sauter sur les îles.
8: Mais tu rajoutes des jetpacks.
9: Il y aura une ville qui fait des trampolines.
10: Il y aura une sorte de grande machine qui fait que ça dirige la température et le temps.
11: Par exemple, s'il décide qu'il pleut, ben il pleuvra à l'intérieur de la bulle.
12: Il y aura un magasin de peluches et le magasin il sera en forme de gros nounours. À l'intérieur on peut créer sa peluche et on peut mettre un cœur dedans et après le nounours il prend vie, il joue avec toi, il te parle, il fait qu'est-ce que tu dis.
13: On jouerait au jeu de cette famille.
14: On aurait autant de monnaie qu'on veut, il y aura personne à la rue.
15: Il y aurait des consoles puissantes comme la PS80. Quand tu le mettras sur ton PC, ça exploserait tellement qu'il y aurait 2 gigas.
16: Il y aurait des sucettes, on peut mettre n'importe quel goût. On peut même mettre plein de goûts en même temps. Et quand on en a mangé une, on peut manger tous les bonbons, ça nous fait pas grossir.
17: On peut avoir un inventaire, on a ce qu'on veut dedans.
18: Ce que je veux.
19: Tout. Il y aurait une sorte de potion que... on la mettra dans une sorte de piqûre que quand on pique les arbres, ils prennent la forme qu'on veut. Une forme de cabane et comme ça tu peux habiter dedans. Une forme de statue, comme ça tu peux la revendre à mon prix.
7: Et aussi on pourrait acheter une valise VIP hyper stylée. Et dedans on peut mettre autant de choses qu'on veut, c'est une valise infinie.
11: T'aurais un gadget pour te transformer en qui tu veux.
0: Et comme Superman ou Spiderman, il pourrait être pour de vrai.
2: Et aussi, il y aurait des cabines pour se changer. Et en gros, on pourra s'habiller comment on voudra.
20: On pourrait être en armure de chevalier, être en robot.
21: Moi, si par exemple, j'ai envie d'être habillée avec un costard cravate et tout, en fait, on s'habillerait comme on l'imagine.
22: Il y aurait une cité dans les nuages.
23: Il y aurait des endroits où on peut prendre des ailes et voler.
24: Comme ça, on pourrait aller dans les cités des autres nuages.
25: J'irai voir ce qu'il y a au-dessus des nuages.
26: J'inventerai un autre monde. Il y aurait beaucoup d'animaux, des capybaras.
27: Du coup, il y aura des lits en nuages, des maisons en nuages.
28: Quand on prend une douche, on doit aller sous le nuage et attendre qu'il pleuve.
29: Il y aurait juste des filles, mais pas des garçons. Ce serait très bien s'il n'y a pas des garçons parce que il y a plein de bruit, parce qu'il y a mon frère, il fait beaucoup de bruit et j'en ai marre.
30: On pourra pas mourir et si on se blesse, on peut se soigner et on peut avoir l'âge qu'on veut, on peut aller jusqu'à 1000 ou plus.
31: Quand il y aura des personnes qui font des crises cardiaques ou des choses comme ça, on peut leur donner un bonbon et d'un coup ils n'ont pas besoin de massage cardiaque.
32: On sentirait pas les douleurs, les émotions on les sentirait, mais quand on sort du téléporteur, on se rappelle de ce qu'on a fait, mais dans les jeux vidéo tu te bats parce que tu peux relancer des parties, tu peux aller te battre même si t'es mort, donc dans tous les cas tu réapparais.
33: Il y aura des écoles volantes avec des lits à l'intérieur. Comme ça, on pourra dormir tout le temps qu'on veut, on pourra partir quand on voudra.
34: Bah, quoi ça sert d'y aller alors?
35: Les écoles, ce serait pour peut-être apprendre des choses encore plus compliquées, car en fait, on aurait tellement de livres chez soi qu'en fait, on lirait les livres et on saurait tout.
36: On doit être payé pour aller à l'école.
37: Il y aura des oreillers que quand on n'aurait plus besoin d'aller à l'école, parce que quand on dort, ça mettra les calculs et tout ce qu'il faut dans la vie, dans la tête. Et comme ça, tu travaillerais plus jamais.
38: On jouerait.
39: L'école, ça va commencer à 11h et ça finit à 13h.
40: Et on pourrait parler de la langue qu'on veut,
36: juste en appuyant sur un bouton et après on peut reparler d'une autre langue.
0: Un monde où l'école ça n'existe pas. Bah parce que j'ai la flemme d'aller à l'école, c'est ChatGPT qui fait ma place.
36: Un monde où on peut lire les livres et puis on va dedans.
1: Et tout au milieu t'as une énorme bibliothèque. T'as des livres qui nous apprennent à parler la langue de plein d'animaux.
36: Il y aurait des livres, ils seront vides et on peut écrire n'importe quoi dedans.
3: Tout le monde a des créés, des fois il y a comme des arrêts de bus, il y a des tableaux. T'écris dessus et ça te téléporte.
36: Tu peux avoir un appareil photo que tu prends des photos et puis tu peux y aller dedans pour être à un endroit différent.
37: Il y aura des chaussures qui vont hyper vite et au lieu d'aller à un autre endroit de la Terre, elles vont dans le futur. Je vais recommencer et je peux retourner dans le passé en allant vers la gauche. Droite, c'est le futur. Gauche, c'est le passé.
4: Tu n'auras même pas besoin de manette. Ce sera rien qu'avec ton imagination. Où tu pourrais te téléporter dans le monde imaginaire que tu veux.
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1: Des petites filles qui cognent, qui trouent leurs jeans, creusent des trous et jouent au nerf. Des petites filles pirates, des frondeuses, des judocates, des footballeuses, j'en connais. Avec de la peinture sur les ongles ou plus du tout, les tamparas sous leur bonnet, t-shirt des clashs, ceinture à clous, qui aiment les plantes et les batailles, ont les yeux clairs, des bleus partout, du feutre sur les doigts et qui commandent, ouais, j'en connais. Des filles aussi qui, comme Simone, ont l'air sages et sous le velours sont intrépides, filent des baffes aux petits crétins et savent qu'un jour, elles feront leur chemin, en maths, chimie, si ça leur chante, j'en connais. Le chouchou bleu et les souliers vernis n'y feront rien. Elles battront le pavé, et dès maintenant en veulent leur part, et brûlent déjà d'un grand feu sous leur chemisier. Ce sont des petites filles de tous les temps, mais qui cette fois brisent la chaîne. 1000 ans, c'est long quand on se réfrène. Je les regarde qui grandissent. Elles sont petites, mais ça viendra. J'ai hâte de voir ce qu'elles feront. Peut-être pas la révolution, et on s'en fout. Mais bien debout, elles iront, au-devant des choses et de la vie, heureuses et libres, je leur souhaite, et sans jamais plus devoir demander à l'autre genre une permission.
2: Moi, je pense que ça va ressembler, on pourra fabriquer des machines à remonter le temps, on pourra transformer des tomates en tomates tueuses, et faire de la magie,
3: avec plein de dragons qui essaient tout le temps d'être amis avec nous.
4: On fera plein de parcs, grandeur nature,
5: parce qu'on aura écouté l'avis des scientifiques et ceux qui disent que c'est mauvais pour la nature et qu'on aura détruit toutes les routes.
6: Ah ben on va aller à pied, en carrosse, à d'autres dragons, à d'autres poneys.
7: Il y a eu la police de la pollution, ça veut dire dès qu'il y avait quelqu'un qui... Il y a un truc qui allait faire la pollution. Hop là, en prison,
8: il y aura aussi d'énormes parcs pour les dragons.
9: Tout ce qu'il faut quoi.
10: Oui, il y aura plein de magasins.
11: Il y aura des magasins de nourriture mais aussi de jouets.
12: En fait, il y aura des jouets partout. Et on pourra les prendre, sans les payer.
13: L'argent, ça ne nous servira plus à rien, non bas.
14: Il n'y a pas beaucoup de bâtiments. Il y a juste quelques petites maisons, mais il n'y a plus les routes. Il n'y a plus les grands immeubles. Il y a tout le temps à chaque fois des petites maisons.
15: Et ces petites maisons, elles n'ont payé aucune énergie. Elles sont tout le temps à l'énergie solaire.
16: Elles vont ressembler à des maisons magiques.
17: Il y aura vraiment tout ce qu'on veut, dès qu'on veut.
18: Oh, j'aimerais tellement un canapé.
19: Il y a un canapé. Et donc j'aimerais tellement un mat. Même s'il n'y a plus de place, il y a une nouvelle pièce qui se fait pour avoir un mat.
20: Plein de choses.
21: Je voudrais tellement des billets.
22: Une zone de billets.
23: Ou des billets pour le Japon.
24: Bah, elle ressemblera à plein de pièces.
25: On pourra aller où on veut.
26: Il y aura même des pièces où il y aura des portails
27: pour aller n'importe où on veut et des portails spatio-temporels.
28: Parce que au début, c'est ce que j'ai toujours voulu, aller voir un dinosaure et avoir un bébé dinosaure.
29: Plutôt comme Sonia, tu es le plus petit.
30: Il fait la taille d'une poule.
31: Et les livres, ce sont les portails spatio-temporels.
32: Ce sont les portails.
33: Et il y en a partout dans la maison.
34: C'est pour ça qu'il y a toujours des portails.
35: Mais que ce sera déjà ton ancien dragon.
36: C'est que tu vas être déjà assez dur pour éviter les brossures.
37: Et moi, je m'imagine aussi un autre truc très magicien.
38: Avec les doudous.
39: Leur langue, c'est la langue qui est la base de la magie.
40: Moi, je mangerai des pâtes, des lardons, des pâtes avec de la sauce bolognaise.
41: Tout ce que j'aime, des pizzas, des hamburgers,
42: de la viande.
43: Miam, miam, miam, miam.
44: Et je vais certainement manger des sushis.
45: Des vêtements normaux comme ceux d'aujourd'hui.
46: Des t-shirts à manches courtes quand il fait l'été.
47: Version dragonnier avec une armure.
48: Et aussi des pyjamas des fois.
49: Et j'attrai au lit jusqu'à 11h du matin.
50: J'aurai une famille.
51: Bah la famille que j'ai aujourd'hui.
52: Je n'aurai pas d'enfant parce que c'est...
53: On aura reconstruit la tour de Babel et ça veut dire qu'on parlera tous français.
54: Elle était aussi magique.
55: Et par exemple, si c'était les Anglais qui l'avaient construite, on devait parler anglais.
56: Mais là, c'est les Français qui l'ont construite d'en bas.
57: On parle français.
58: C'est ce monde-là où j'ai envie de vivre.
59: L'autre monde, celui que j'ai imaginé là.
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2: 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On y va ? C'est parti ? 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
4: Moi, je suis scorpion. 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

0: Avec la pointe qui tire vers toi, il faut pas que ça fasse de bruit.
1: C'est pas facile. Faut bien le plier en plus.
2: C'est vraiment une première expérience.
3: Quoi, il y a une armure? C'est pas une armure, ça.
4: Bah, si,
3: c'est une armure. C'est juste une torse, hein.
4: Bon, c'est un peu une armure quand même.
3: Ouais.
5: Ah, mais c'est pas mal, t'as fait le casque là déjà.
1: Oui.
5: Merde. Alors, fais-lui le visage maintenant.
2: Je pense que la fille va dépasser.
0: T'as fini, toi?
5: Bah, pour l'instant, je t'observe.
6: À qui est cet enfant?
7: Actionnons la presse. La grince, elle est très très lourde.
6: Et voilà, wow. C'est parfait, ça marche.
0: C'est trop bien.
4: C'est chouette de découvrir une nouvelle vie.
0: Oui, oui.
4: C'est cool.
0: Parce que je trouvais que c'était agréable de ne pas être sous la pluie.
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0: Ouais, je t'écoute.
1: Tu sais ce que j'ai fait aujourd'hui?
0: Non, dis-moi.
1: Ben, j'ai touché Mathéo. On a pris la tronçonneuse de son papy au garage.
0: Ouais.
1: On a découpé sa tortue.
0: Ouais.
1: Et sa petite sœur aussi. Puis après, on a brûlé sa maison.
0: Ok.
1: Puis je suis rentrée.
0: Oh, c'est bien ça, tu dois être content, dis donc.
1: Voilà.

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